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1: 9h.

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1: 10h.
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4: Mais il se visse le truc.
5: Comment?
4: Il se visse. Oh punaise, oui. C'est mort.
6: Je vais mettre en pression là.
5: Ah, tu vas mettre en pression.
6: Allez.
5: Pas beaucoup de pression. Hein. Ouais, c'est bon.
6: Ça, c'est le gaz. 1, 2, 3. Attention. Et hop. Parfait. Là, c'est tout installé, c'est parfait.
7: Qu'est-ce qu'on fait alors?
6: Bah, au boulot.
7: Ok.
6: Bonjour, je m'appelle Marianne Roy, je suis la coordinatrice de la conserverie mobile et solidaire.
8: Donc je suis Cathy Golin, je suis salariée de la maison de quartier Saint-Nicolas à Romans-sur-Isère. Et dans mon poste, qui est accueil et animation, il y a une partie conserverie, c'est-à-dire que je fais les sorties avec la conserverie 2 jours par mois dans différents lieux.
9: Alors moi je m'appelle Dominique Chopic, je suis une bénévole de la conserverie mobile et solidaire.
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10: La conserverie mobile et solidaire.
11: La conserverie mobile, elle existe depuis 2 ans. C'est un concept qui a été récupéré de la Belgique. On a été rencontrer à Liège des gens qui avaient un camion bien plus gros que le nôtre et qui font donc de la conserve depuis un petit moment. Et donc on a ramené ça en France. On est les seuls actuellement en France à faire cette conserverie mobile.
6: Donc petit ménage après le travail. Est-ce qu'il y a de l'eau chaude? On verra.
5: On se rappelle de la maison.
11: Mobile parce que comme ça on peut aussi aller à la rencontre des producteurs. C'est pas eux qui viennent à nous, c'est nous qu'allons les voir. Et puis on rapproche aussi les populations rurales et urbaines parce que nous on amène des bénévoles à la campagne pour éplucher, pour cuire, etc. Donc il y a un échange qui est très important.
6: Petit coup de désinfectant sur ce plan de travail.
5: C'est lui le dessus ?
6: Oui.
5: C'est lui.
6: Tiens. Et après, petit coup de vinaigre
5: sur là-bas.
12: Ça, tu veux ?
13: Clean, clean, clean, lave, lave, nettoie.
6: En même temps, on va profiter pour faire la mise en place. C'est-à-dire, on va sortir les couteaux, les planches à découper, les économes.
11: La conserverie, elle est issue des 3 maisons de quartier de Romans.
10: Romans, dans la Drôme. Mais la conserverie mobile, elle se déplace. Non, si.
11: Le camion a vocation à se déplacer autour de Romans dans les environs de 50 km, pas plus. Parce qu'on veut faire du bio et du local. Donc 50 km, on se déplace. On va par exemple dans un village, sur la place du village, et les gens ont été sensibilisés auparavant par la mairie ou autre, et les gens viennent nous aider sur la place du village à éplucher, et puis on échange comme ça. On peut aussi aller dans des centres de loisirs, on peut aller dans des écoles, on a été dans des EHPAD, enfin, tout est ouvert. On répond aux demandes, petit à petit on se fait connaître et on répond à la demande.
14: Bonjour, je suis en avance peut-être.
6: Non, bah, c'est, non, bon, c'est bon. Parfait, hein. Entrez, oui.
11: Les structures nous demandent de venir pour une animation. Et donc, on leur demande de nous trouver un producteur ou nous, on a des producteurs qui sont dans les environs et donc on, à ce moment-là, on va aller voir. Mais on, voilà, c'est sur la demande.
12: Bon, ben, moi, je suis Véronique Lyon, je suis directrice de la MJC Centre Social de Port-Névalence. La MJC, ben, c'est une association d'éducation populaire affiliée au MJC de Romardèche. Nous sommes aussi un centre social, donc nous avons un agrément social pour un certain nombre d'activités. Donc la conserverie, c'était un peu une évidence. C'était pour nous un truc très sympa à faire venir pour caler dans le lien de toute la réflexion autour de l'alimentation qu'on peut avoir, comment ne pas créer trop de déchets, comment économiser ce qu'on a chez soi. Voilà, donc c'était vraiment un projet qui nous convenait, quoi.
10: Le décor est planté. Aujourd'hui, sur le parking de la MJC Centre Social de Port-Lévalence, il y a le camion de la conserverie mobile. Allez, c'est vraiment parti, là, on s'y met au boulot.
14: Au boulot.
10: Je viens de le dire.
15: Merci d'être venu, c'est chouette d'être aussi nombreux.
16: Bonjour.
15: Je présente Mariana, qui vient avec le...
16: Et l'équipe.
15: Et son équipe, mais je n'ai pas les prénoms de l'équipe.
16: Cathy.
15: Dominique.
16: Et où est-elle?
17: Marie-Christine. Oh, oh,
15: Marie-Christine. On l'a perdue.
17: Il y a une Marie-Christine
15: quelque part.
17: C'est la nôtre.
15: Voilà, elle est avec nous. Et donc, voilà, on est heureux de les accueillir.
17: Merci.
15: Et on va se mettre au travail, c'est ça?
17: Oui. Alors, vous avez vu dehors, il y a un camion. C'est un camion cuisine qui est équipé avec des appareils un peu spécifiques pour pouvoir faire des conserves. C'est-à-dire préparer, cuisiner, réaliser des recettes qu'on va mettre en bocaux pour manger des bonnes choses quand c'est plus la saison. Et comme ça, on achète local, sain, des saisons. Et on mange toute l'année, voilà, comme on faisait avant et qu'on a un peu oublié. Peut-être tout le monde n'a pas oublié, mais beaucoup de monde a oublié. Donc, on va préparer deux recettes. On est très nombreux. C'est peut-être la première fois qu'on est aussi nombreux dans un atelier. On va avoir une recette des soupes qui doit être prête. La soupe doit être prête et cuite à midi pour pouvoir mettre en route l'autoclave, qui est l'appareil où on va traiter les peaux pour pouvoir les stériliser. Je vous expliquerai plus en détail plus tard. Et une autre recette des pommes pour faire une compote et la pasteuriser à l'eau bouillante comme on faisait nos grand-mères. Donc, comme on est très nombreux, on va faire deux ateliers en parallèle. Légumes, fruits. D'accord. Ok.

0: la conserverie, nous essayons quand même de travailler sur des surplus, mais à cette époque de l'année, c'est difficile d'avoir des surplus. Les vergers, les pommiers notamment, les producteurs de pommes, ils valorisent toutes les pommes parce qu'ils font du jus. Donc nous, on arrive souvent à les acheter à un prix très négocié. Et l'idée aussi de la conserverie, c'est de travailler sur des surplus quand il y en a, ou alors de donner un coup de main aussi, un coup de pouce aux producteurs, aux petits producteurs locaux, en achetant des quantités plus importantes qu'un particulier aussi. Ah, les tabliers, oui, les charlottes.
1: Hein? Et les charlottes.
0: Petit détail, avec la conserverie, rien ne se perd. Les épluchures viennent ici dans ces pots et c'est du compost. D'accord? On profite de ça et on le convertit en compost pour nos jardins.
2: Moi je le coupe en deux parce que c'est très dur. Moi je sais que c'est trop dur. Et après, tu essayes. On va enlever ça, trop mieux.
0: C'est pas difficile, je vais le faire. Il faut qu'on enlève ça.
2: Voilà, au moins ça.
0: D'accord, ok.
2: Je te laisse faire.
3: Peut-être un gros couteau. Non.
2: Un gros couteau, on va aller chercher.
3: Allez voir en cuisine s'il y en a un plus gros.
4: Sur la conserverie, à chaque fois qu'on se déplace, on remplit un bilan d'action avec le lieu, la date, les horaires, lieu de départ, les animateurs, techniciens, cuisinières, tous les gens qui interviennent de la conserverie ou en bénévole sur l'action. Et on coche bien le producteur, d'où proviennent les matières premières, comme vous l'a dit Mariana, on essaie toujours que ce soit du local bio ou local et culture raisonnée de toute façon. Les recettes qu'on utilise, donc qui vont être en fonction, comme je vous l'ai dit, des légumes dont on dispose et de ce qu'on veut faire. En fait, on a une fiche qui va nous permettre un suivi de l'action et un suivi des pots, en fait, pour pas qu'il y ait de problème d'hygiène ou quoi que ce soit. Voilà. Donc on a marqué aussi le nombre de bénévoles qui ont participé à l'animation et l'utilisation, à quoi vont servir les pots de la conserverie et où, en l'occurrence, la soupe qui va être dégustée sur place et un nombre de pots qui va être redistribué par la suite.
5: Ça, c'est quoi comme légume ?
6: Ça, c'est la butternut.
5: La butternut ?
7: Pour couper ces choses-là, non, vous avez ça ?
6: Elle peut pas.
8: Je vais vous chercher des... T'as
6: pas une cuillère à soupe ? C'est ce que j'allais demander, si vous en avez.
8: Une cuillère à soupe. C'est plus facile, une cuillère à soupe, enlever les pépins qu'un couteau. Tu vas vite comprendre. Quand tu manges un melon, tu coupes en deux.
0: Ouais, après, ouais.
8: Ben, c'est la même chose.
0: C'est la même chose, d'accord.
8: C'est la même chose.
5: Tu laisses comme ça, c'est bon?
8: Tu mets là-dedans.
5: Ah, d'accord.
8: Quand t'as fini.
5: Ouais, c'est plus pratique.
9: Est-ce que je peux me permettre un pom-pom-pom-pom?
1: Bah, tout à fait. C'est de circonstance, on va dire.
9: Après avoir fait un tour à l'épluchage des légumes, on vient sur les fruits, sur les pommes. Bonjour. Vous pouvez me dire pourquoi vous vous retrouvez là, qu'est-ce qui se passe?
10: Pour l'amitié avec les personnes qui sont autour de nous. Passer un bon moment. Voilà.
11: Convivial.
12: Ouais, convivial. On met son petit à la maison, hein. On vient ici, hein.
9: Et en plus, on fait de la compote et ça va être chouette cette histoire, je pense.
12: Ouais, mais vous épluchez aussi les pommes.
9: Ah, moi je peux essayer, ouais. Si on me prête un économe, je peux essayer d'éplucher, ouais. Il y a pas de souci. Mais faut me trouver un économe. Et faut me tenir le micro. Mais je veux bien le faire.
12: C'est bon. Voilà. Ok.
11: On a toutes sortes de publics. On peut recevoir des publics d'enfants. On peut, dernièrement, à la maison de quartier des Ors, on a eu des personnes du troisième âge qui sont venues. C'est vraiment ouvert à tout le monde. On essaie aussi de faire un mélange de populations. Donc, sur Roman, le quartier de la Monnaie, il y a beaucoup d'émigration. Donc, on fait des échanges de recettes. Donc, on invite vraiment tout le monde. C'est vraiment un mélange de populations et de cultures.
13: Le camion de la conserverie mobile se déplace, nous l'avons vu. Et aujourd'hui, il est sur le parking de la MJC, Centre Social de Porte-les-Valences. Nous sommes dans la Drôme. La préparation des légumes et des pommes a eu lieu dans une salle de la MJC. Mais la conserverie mobile est aussi équipée de tables qui viennent prendre place autour du camion. Dans le camion, nous y allons puisque la préparation des légumes est terminée.
14: Allez, donc la balance.
0: Ça, on va le garder pour après.
14: La boîte.
0: On peut le mettre sur le. Non.
14: Ok, donc on a dit la balance.
0: Un truc pour tarer les légumes.
14: Ouais.
0: Déjà, la soupe. On fait la petite casserole.
14: Ouais, je pense que ça va faire.
0: Donc il faut la rincer.
14: On peut aller là-bas la rincer.
0: C'est plus pratique ici parce que c'est tout petit.

0: oublié de dire, on ne mélange pas les légumes.
1: Ah, pour les poser.
0: Voilà. Mais c'est pas grave. Non, pas peu de sens.
1: Tu vas pas besoin, voilà. C'est rempli. C'est
0: normalement, tu l'allumes en dessous. Voilà, on off.
1: Voilà.
0: Voilà.
1: Il faut juste un récipient pour la tarte.
0: Oui.
1: Mais on l'a pas.
2: Là, il y a tous les légumes déjà ou c'est une partie? Il y a tout là.
3: Tous les légumes.
1: Parce qu'ils sont coupés en tout petit.
3: Oui, oui. Et on l'a fait exprès pour que ça puisse. Mais là, tu vois, ça va pas.
4: Plus c'est petit, plus ça cuit vite.
3: Et puis après, voilà.
0: D'abord, tu le passes ici. Ici. Tu le pèses et tu le laves là.
1: Allez, c'est parti. Allez, tu fais la tare. Tu sais faire?
3: Bah, faut appuyer sur le bouton. Tu...
1: C'est ça, mais elle est géniale, cette jeune fille.
3: Je sais pas où il est, c'est tout. Ah, c'est ce truc. Ah, c'est ce truc-là.
1: Je crois.
3: Ah, bah oui, c'est ça.
4: Oui, c'est ça, ça fait zéro, donc c'est ça.
1: Allez, c'est parti. Tu les mets dedans?
3: Tout?
1: Oui.
3: Ah bon.
1: Allez, 7 kilos, qui dit mieux? Allez, on va faire comme ça. Regarde. Hop. Alors, va falloir se rappeler du poids final. Hop, hop, hop. Génial.
3: Arrête de bouger, arrête de bouger.
1: 7 kg 920.
4: Enfin, oui, non.
1: Oui, si.
4: Si, mais il fait.
1: Là, non, c'est bon, là, il bouge plus. 7 kg. Oh, 915, 920, on n'est pas. Pardon, excuse-moi. On n'est pas.
0: Alors 7 kg 900.
1: Est-ce que tu peux
0: ça.
1: Aller le dire à Mariana qu'elle le note sur le cahier? Poids de légumes et fruits crus, 7 kg 915.
4: 915 ou 900?
1: Ah, comme tu veux. Allez, ça marche.
5: Pour les recettes et la cuisine, c'est souvent défini d'abord. On a des produits, donc on sait aujourd'hui par exemple qu'on avait des pommes, on va faire la compote, on avait des légumes, on fait une soupe parce que c'est l'hiver et on fait la soupe. Alors ensuite, une fois qu'on a défini ça, on voit avec les gens qui sont autour de nous s'ils ont des recettes à nous proposer qui sont compatibles avec ce qu'on a. C'est comme ça que ça se fait, hein. C'est autour de la table, qui fait quoi, comment on fait, est-ce que quelqu'un sait quelque chose de plus que l'autre, voilà.
1: Alors, tu as pensé à la recette, Marie-Christine?
6: Tu fais quoi, là, avec les légumes?
1: Ben là, on va les laver. On les remet, si tu veux, on les a
6: posés. Ah, d'accord.
1: Et là, on va les laver, donc on va le faire en plusieurs fois, regarde, hop.
6: D'accord.
1: Ça vient, hop. C'est pour ça qu'il y a les épices, tu vas les mettre dans la soupe. Alors, nous avons. La caverne d'Ali Baba. Alors, la cannelle. Ça te parle, la cannelle, pour la soupe de.
6: Qu'est-ce qu'il y a?
1: Cannelle muscade.
6: La muscade, ouais.
1: Ah, les muscades, ça parle bien.
6: Cannelle, non, la muscade.
1: Qu'est-ce qu'on a de beau? Piment oiseau, poivre. Harissa.
6: Ah, non,
1: oui, vas-y, s'il te plaît. Harissa, poivre, herbe de Provence.
6: Coriandre, non.
1: Ouais, on peut mettre quelques graines de coriandre. C'est toi qui décides. Hein. On a du curry. Herbe de Provence.
6: Ouais, mais le curry, il ne faut pas qu'il soit fort, le curry.
7: Et du poivre en grain.
2: Non.
6: Ah si. Et du sucre en poudre.
8: Non.
1: Ah,
8: bon.
6: Le poivre en grain, tu veux?
7: Non, c'est fait. C'est des bons moments comme ça qui reviennent quand on cuisine.
5: L'été, on a fait beaucoup de recettes de coulis de tomates, ratatouille, on a fait des pickles. Et puis l'hiver, c'est la soupe. L'été, on fait aussi pas mal de fruits au sirop. On fait de temps en temps de la confiture. Enfin bon, on suit la saison. Hein. On fait avec ce qu'on a au moment qu'on nous donne.
1: On va mettre recette, huile d'olive, graines de coriandre,
6: muscade.
1: Attends une seconde. Graines de coriandre.
4: On met
6: pas
4: un peu plus d'eau,
6: non? Attends.
1: Si, une cuillère à café. Tu m'as dit muscade, combien on en met?
6: Deux cuillères à soupe. Allez, trois cuillères à soupe.
2: Avec la conserverie mobile, nous sommes au cœur de reportages de poids.
6: 120 grammes.
2: Non, ça c'est le poids du sel pour la soupe.
1: Ah bah voilà l'huile d'olive.
2: Alors, si je peux me permettre une remarque, c'est quand on cuisine chez soi, on a souvent des spatules en bois, enfin voilà, ce genre de choses. Et là, c'est ça rappelle plus une, je dirais, une petite rame de canoë à la limite.
8: Tout à fait, c'est comme ça qu'on l'appelle notre rame de canoë.
3: Bien sûr.
4: Ah ouais, moi ça m'a fait un peu le même effet. Les spatules que tu prends pour étaler les desserts, un truc comme ça.
8: Tout à fait, ouais. C'est vrai qu'elle est grosse et du coup, parce que sinon, en fait, on n'arrive pas au fond des gamelles. Et ça accroche, et parfois, enfin, suivant les gamelles, suivant ce qu'on cuisine. Et là, celle-là, elle est toute neuve. Et, en fait, on l'a utilisée deux ou trois fois déjà, et elle est super, quoi. Parce que quand on a la grosse gamelle que vous avez là derrière, il faut vraiment arriver au fond de la gamelle pour que la préparation puisse cuire de manière uniforme.
3: C'est bon, là, lui ?
8: C'est tout bon. Et pas en bois, parce qu'apparemment, le bois n'est pas autorisé en cuisine pour des raisons d'hygiène. Donc, on est à cheval sur toutes ces petites questions d'hygiène et de propreté.
5: Pour le camion, on s'est inspiré un petit peu de la Belgique et puis on voulait aussi que ça reste local. Donc on a trouvé à Romans une entreprise qui aménage des food trucks, etc. Et donc on leur a un petit peu demandé comment eux pensaient aménager ce genre de choses, de camions, et avec les plans, avec les contraintes sanitaires, etc. On est arrivé à ce qu'on a aujourd'hui, qui nous satisfait à moitié, parce que maintenant, avec 2 ans de fonctionnement, on voit les imperfections, on voit les manques. Donc, petit à petit, je pense qu'on va évoluer. Par exemple, on a un autoclave qui, aujourd'hui, est beaucoup plus petit que ce qu'on a besoin. Donc, cet autoclave, on espère bien qu'il sera changé d'ici février-mars. Mais il y a aussi le coût. Donc, on est un peu limité par les financements qui nous manquent.
7: Mais en fait, quand on rentre dedans, c'est comme pour une maison. On se dit, ah, elle a l'air petite, cette maison. Et on rentre dedans, c'est trop grand. Ouais, c'est un peu pareil. Bon, c'est un peu étroit. Il y a un seul et unique couloir. Mais en fait, on a accès à tout. On a un des éviers pour autant se laver les mains et un autre pour rincer les légumes et autres.
3: Et une gazinière.

0: C'est moi qui le fais, ma soupe.
1: Ce qui est important aussi de dire, c'est que ça fonctionne aussi grâce à des bénévoles. Alors certes, il y a un salarié de chaque maison de quartier, plus Mariana qui est la coordinatrice, mais on a besoin de bénévoles, sinon on explose le temps de travail des salariés. Et là, les bras nous manquent un petit peu.
2: La soupe est mixée, ça sent terriblement bon. Oui, on va en garder un petit peu pour mettre en bocaux. Mais franchement, on va en manger, on la goûte.
3: On mange, parce que sinon ça va brûler. Attends. Hé, regardez ce que j'emmène ici. À la soupe, soupe, soupe.
4: Pouvez-vous me faire passer les bols, s'il vous plaît? Merci.
3: On dirait de la compote.
2: Voilà, on se retrouve parce que... Pardon. Là, tout à l'heure, c'était l'épluchage. Et là, du coup, on en est à la soupe. On va goûter ça en direct.
5: On se retrouve en pleine dégustation.
3: Elle est très, très, très bonne.
5: Ah ouais, hein?
3: Ah ouais. Franchement, c'est très bon.
2: Alors oui, il en reste de la soupe, un petit peu. On va pouvoir en faire quelques pots.
3: Un, deux, trois. Il y en a combien? Six. Six. Six et quatre, dix.
2: Allez, mise en pot de la soupe, bien sûr, puis de la compote de pommes. Oui, oui, oui, oui, entre-temps, on a aussi fait cuire les pommes. 19 kilos de pommes quand même.
6: Personne peut venir m'aider.
7: Si, moi, je t'ai dit.
6: Oh yeah, brave Jean.
7: Ça y est. Allez,
3: ah, bah voilà.
5: Faites les pinces, Bernard.
6: Mais Bernard, vous qui savez si bien faire.
8: À chaque fois que la population vient nous aider, ils peuvent repartir avec des bocaux. Moyennant 2 euros parce qu'on fait payer le pot en verre et non pas ce qui est dedans. Le dedans, on nous l'a donné, on va pas le faire payer. Donc c'est juste les 2 euros du pot, et si on nous ramène le pot, on rend les 2 euros. Pas de souci.
2: Moi j'ai une question sur c'est l'autoclave, c'est ça?
3: Oui.
2: C'est quoi la différence entre un autoclave et un stérilisateur, comme on peut voir qu'il y en a un là à côté
3: La différence, c'est qu'un autoclave est un stérilisateur, et celui que tu vois à côté, qu'on appelle normalement une lessiveuse, c'est un pasteurisateur. C'est-à-dire que l'eau bouillante n'arrive qu'à 100 degrés, et dans l'autoclave, il y a de la pression, donc on arrive à 115 degrés. Et on arrive à tuer ou arrêter le développement de toutes les bactéries et les spores.
2: Chose qu'on ne fait pas à 100 degrés.
3: Non, à 100 degrés, non. À 100 degrés, les spores restent. Voilà, c'est pour ça qu'on peut pasteuriser les produits acides comme les fruits et on stérilise, c'est-à-dire on passe à l'autoclave, les produits basiques comme les légumes. Et c'est deux méthodes de apertisation différentes.
2: Ainsi, aujourd'hui, nous pasteurisons la compote et nous stérilisons la soupe.
6: Je mets un peu d'eau. Du coup, il faut que ça passe au-dessus. Comme ça, c'est bon. Il y a assez d'eau, du coup,
3: ah,
6: on en
3: oui.
6: rajoute.
3: Peut-être encore
6: une petite goutte.
3: Ouais.
6: Sans verser partout.
3: Ah, oui, voilà. Encore.
6: Du coup, on peut monter jusqu'en haut?
3: Non, parce qu'après, quand ça boue, ça fait
6: des
3: bulles et
6: ça...
2: Ça prend un peu de temps. Alors, le temps, hop, on l'accélère. Et puis, on va goûter la compote. Pom pom pom pom, oui, ça va, c'est bon, on a compris là.
9: C'est bien apprécié, oui. C'est très convivial, puis c'est super. Hein.
2: Vous étiez sur quelle partie ce matin, sur la compote ou la soupe?
9: Sur la compote, je croyais faire la soupe, puis non, on a fait la compote. J'ai poussé quelques pommes. Ah, mais c'est sympa, c'est bien, tout le monde a mis la main à la pâte, à la pomme, ce qu'elle veut dire. Moi, je les ai épluchés, puis les autres, ils les découpés.
2: Vous connaissiez la conserverie mobile?
9: Non, pas du tout, je découvre. Ouais. C'est bien, c'est super. Hein.
2: Mmh. Alors je crois que maintenant on va goûter la compote, c'est ça?
9: Ah oui, ça.
2: Eh ben, allez, on la goûte. Bon, ben, j'attends le verdict alors.
9: Ouais, bon goût, il y a bien le goût de la cannelle. Mmh. On en mangerait. Je reconnais, c'est la pomme que j'ai épluchée ce matin.
3: Pour ceux qui s'ennuient, est-ce qu'ils veulent faire des étiquettes?
8: Alors aujourd'hui, on a fait de la compote de pommes. Il y a de la pomme et de la cannelle à consommer avant. Alors aujourd'hui, on est le 14, donc ça sera le 14-12-2019. Le numéro du lot, c'est aujourd'hui, c'est le 14-12-18. Et la contenance, je vais aller la demander.
2: Un grand merci à la conserverie mobile et solidaire pour l'accueil sur cette journée.
8: C'est la première, effectivement, en France. Mais c'est vrai que ce concept est multipliable, mais partout, évidemment, partout. Et c'est souhaitable parce que ça, vraiment, ça répond aux besoins du producteur qui a ses légumes et ses fruits qui vont aller à la poubelle. Donc, on trouve ça dommage et ça valorise le travail du producteur et puis ça valorise aussi le travail que les gens font au moment où ils font des conserves.
2: Sur le site maisondequartier.fr, une page est dédiée à la conserverie mobile.
10: C'est un mélange de gens, de cultures, de milieux sociaux, c'est vraiment super.
2: Contact par mail. Conserverie mobile 26@orange.fr.
11: C'est vrai que c'est intéressant de voir la conception de A à Z de la compote.
12: La conserverie, c'était un peu une évidence.
2: Dans ce reportage, de courts extraits de Erwan, Claude Nougaro, Beethoven, Astérix Mission Cléopâtre et John Hartman pour les musiques additionnelles et les jingles. La conserverie mobile est à retrouver sur une autre journée, dans un autre lieu.
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16: Bonjour à toutes et à tous et bienvenue dans l'émission Europe Direct sur Radio Aria. Toutes les semaines, le Centre Europe Direct Lorraine Grand Est, hébergé par l'association Christelle et relais de la Commission européenne en Lorraine, vous offre une émission qui vous parle d'Europe et de son actualité. Aujourd'hui, nous allons parler de l'antivirus, en effet l'Union européenne face à l'alerte sanitaire. Nous parlerons aussi de l'Union européenne qui sanctionne des colons israéliens et des responsables du Hamas. Et nous finirons par l'Eurovision 2026, entre musique, politique et débat. On commence donc avec la première actualité, avec le hantavirus. En effet, l'Union européenne est face à l'alerte sanitaire. Une alerte autour du hantavirus qui a justement été déclenchée après un cas détecté sur le navire MV Ondus. De quoi parle-t-on exactement ?
17: Et oui, le hantavirus, c'est un virus transmis principalement par des rongeurs, notamment à travers leur déjection ou leur salive. Dans le cas du navire MV Ondus, un passager aurait présenté des symptômes compatibles avec cette infection après une expédition. Même si les cas restent rares en Europe, cette situation a attiré l'attention des autorités sanitaires européennes qui surveillent de près les risques de propagation.
16: Le hantavirus est-il un virus connu des autorités sanitaires européennes ?
17: Oui, ce n'est pas un nouveau virus. Plusieurs formes de hantavirus circulent déjà en Europe, surtout dans certaines régions forestières ou rurales. L'Union européenne, à travers des agences comme le Centre européen de prévention et de contrôle des maladies, suit ces infections depuis longtemps afin de détecter rapidement toute évolution préoccupante.
16: Et quels sont les symptômes de cette maladie ?
17: Les symptômes peuvent ressembler à ceux d'une grippe au départ. Forte fièvre, fatigue, douleurs musculaires ou maux de tête. Dans certains cas plus graves, cela peut provoquer des complications respiratoires ou rénales importantes. C'est justement ce potentiel de gravité qui pousse les autorités à prendre ces alertes au sérieux.
16: Pourquoi cette affaire autour du MV Ondus a-t-elle autant attiré l'attention ?
17: Parce qu'il s'agit d'un bateau d'expédition transportant des passagers internationaux. Dans ce type de contexte, les autorités doivent rapidement évaluer les risques sanitaires, identifier les personnes potentiellement exposées et éviter une propagation plus large. Depuis la pandémie de Covid-19, la vigilance autour des risques sanitaires internationaux est d'ailleurs beaucoup plus forte.
16: Et comment l'Union européenne réagit-elle face à ce type d'alerte ?
17: L'Union européenne, elle coordonne surtout les échanges d'informations entre les États membres. Les autorités sanitaires nationales travaillent avec les agences européennes pour suivre les cas suspects, partager des données scientifiques et harmoniser les recommandations médicales si nécessaire.
16: Existe-t-il un risque d'épidémie en Europe ?
17: Pour l'instant, les autorités indiquent que le risque reste limité. Les hantavirus ne se transmettent généralement pas facilement entre humains, contrairement à d'autres virus respiratoires. Mais la surveillance reste importante afin de détecter rapidement toute situation inhabituelle.
16: Le changement climatique joue-t-il un rôle dans ces risques sanitaires ?
17: Oui, certains experts estiment que les changements environnementaux peuvent modifier les habitats des rongeurs et favoriser la circulation de certains virus. Cela pousse les institutions européennes à renforcer la surveillance des maladies zoonotiques, c'est-à-dire transmises de l'animal à l'être humain.
16: Et l'Union européenne dispose-t-elle d'outils spécifiques pour ce type de crise ?
17: Oui, elle dispose notamment de mécanismes de coordination sanitaire et d'agences spécialisées. Depuis la crise du Covid-19, l'Union européenne a aussi renforcé certaines capacités de préparation et de réaction face aux menaces sanitaires transfrontalières.
16: Les voyageurs doivent-ils s'inquiéter ?
17: À ce stade, il n'y a pas d'inquiétude particulière pour le grand public. Les autorités rappellent surtout les mesures de prévention classiques, notamment éviter tout contact avec des rongeurs ou leur déjection dans certaines zones à risque.
16: Et pourquoi ce type d'événement est-il suivi au niveau européen ?
17: Parce que les maladies ne s'arrêtent pas aux frontières. Une coordination européenne permet d'agir plus vite et d'éviter des réponses dispersées entre pays. Cela renforce aussi la capacité d'anticipation face aux futures menaces sanitaires.
16: Et peut-on dire que l'Europe a tiré des leçons des crises précédentes ?
17: Oui, clairement, les crises récentes ont montré l'importance de la coopération sanitaire européenne. Aujourd'hui, les échanges d'informations, la surveillance et la préparation sont beaucoup plus structurés qu'il y a quelques années.
16: Très bien, merci Adam. On passe à la deuxième actualité avec l'Union européenne qui sanctionne des colons israéliens et des responsables du Hamas. En effet, elle vient de débloquer des sanctions, mais que faut-il comprendre ?
17: Eh bien, l'Union européenne a décidé d'adopter des sanctions ciblées contre certaines personnes accusées de violence ou d'atteinte aux droits humains en Cisjordanie. Cela concerne à la fois des colons israéliens extrémistes et des responsables liés au Hamas. L'objectif, c'est de montrer que l'Union européenne condamne les violences venant de différents acteurs impliqués dans le conflit.
16: Pourquoi ces sanctions interviennent-elles maintenant ?
17: Elles s'inscrivent dans un contexte de tension très forte au Proche-Orient. Depuis plusieurs mois, la situation en Cisjordanie et à Gaza suscite de nombreuses inquiétudes internationales et l'Union européenne cherche ainsi à exercer une pression diplomatique sur les responsables jugés impliqués dans les violences.
16: Et que signifient concrètement ces sanctions ?
17: Il peut s'agir de gel d'avoirs financiers. Dans un contexte de tension très forte au Proche-Orient, depuis plusieurs mois, la situation en Cisjordanie et à Gaza suscite de nombreuses inquiétudes internationales et l'Union européenne cherche ainsi à exercer une pression diplomatique sur les responsables jugés impliqués dans les violences.
16: Et que signifient concrètement ces sanctions ?
17: Il peut s'agir de gel d'avoirs financiers, d'interdiction de voyager dans l'Union.

0: Fonctionnent-elles aussi des colons israéliens?
1: Parce que plusieurs États membres et institutions européennes dénoncent depuis longtemps certaines violences commises par des colons contre des populations palestiniennes en Cisjordanie. L'Union européenne considère que ces actes compromettent la stabilité régionale et les perspectives de paix.
0: Et concernant le Hamas, quelle est la position européenne?
1: Le Hamas, il est considéré comme une organisation terroriste par l'Union européenne. Les sanctions visent certains de ses responsables dans le cadre de la lutte contre le terrorisme et des violences commises contre les civils.
0: Ces décisions font-elles l'unanimité au sein de l'Union européenne?
1: Pas toujours, les sujets liés au Proche-Orient provoquent souvent des débats entre États membres. Certains souhaitent des positions plus fermes, tandis que d'autres privilégient une approche plus diplomatique ou équilibrée.
0: Et quel est l'objectif politique de ces sanctions?
1: L'objectif, c'est avant tout d'envoyer un message politique. L'Union européenne veut montrer qu'elle condamne les violences, qu'elles viennent de groupes armés ou d'acteurs impliqués dans les tensions en Cisjordanie.
0: Très bien, mais est-ce qu'elles peuvent réellement avoir un impact sur le terrain?
1: Leur impact direct reste difficile à mesurer, mais elles ont une portée symbolique et diplomatique importante. Elles peuvent aussi limiter la capacité financière ou les déplacements des personnes visées.
0: Et l'Union européenne joue-t-elle un rôle important dans ce conflit?
1: Oui, elle est un acteur diplomatique et humanitaire majeur dans la région. Elle soutient également la solution à deux États et finance de nombreux programmes d'aide humanitaire et de coopération.
0: Peut-on voir ces sanctions comme un changement de position européenne?
1: Elle montre en tout cas une volonté d'agir plus concrètement face aux violences. L'Union européenne cherche à apparaître comme un acteur capable de prendre des mesures contre différents responsables impliqués dans le conflit.
0: Et quelles pourraient être les prochaines étapes justement?
1: Eh bien, tout dépendra de l'évolution de la situation sur le terrain. L'Union européenne pourrait renforcer certaines mesures diplomatiques ou humanitaires si les tensions persistent ou s'aggravent.
0: Eh bien, merci. On passe à la dernière actualité avec la 70e édition du concours de l'Eurovision de la chanson 2026 qui suscite déjà beaucoup d'attention. Pourquoi cet événement reste aussi populaire en Europe?
1: Eh bien, l'Eurovision, c'est bien plus qu'un concours musical. C'est un événement culturel européen majeur qui rassemble des millions de téléspectateurs chaque année. Il mêle musique, spectacle, diversité culturelle et parfois aussi enjeux politiques ou sociétaux, ce qui explique son immense popularité.
0: Pourquoi parle-t-on déjà de boycott avant même le concours?
1: Comme souvent ces dernières années, certaines tensions géopolitiques se retrouvent dans les débats autour de l'Eurovision. Des appels au boycott émergent parfois en raison de la participation de certains pays ou de contextes internationaux sensibles. Cela montre à quel point l'événement dépasse aujourd'hui le simple cadre musical.
0: L'Eurovision est-il censé être un événement apolitique?
1: Officiellement, oui. Les organisateurs rappellent régulièrement que le concours doit rester neutre politiquement. Mais dans les faits, les tensions internationales, les votes entre pays ou certains messages artistiques donnent souvent une dimension politique à l'événement.
0: Et pourquoi l'Union européenne est-elle souvent associée à l'Eurovision?
1: Même si l'Eurovision n'est pas organisé par l'Union européenne, il représente symboliquement une certaine idée de coopération et de diversité européenne. Beaucoup de citoyens associent naturellement ce concours à une culture européenne commune.
0: Et que sait-on déjà de cette édition 2026?
1: Les premières informations concernent les dates, les préparatifs et les discussions autour des participants. Comme chaque année, les spéculations autour des artistes et des favoris commencent très tôt, ce qui alimente l'intérêt médiatique.
0: Alors, le concours attire-t-il toujours autant de jeunes générations?
1: Oui, notamment grâce aux réseaux sociaux. L'Eurovision bénéficie d'une forte visibilité en ligne avec des extraits, des performances virales et une communauté très active sur Internet.
0: Et pourquoi certains pays considèrent-ils l'Eurovision comme stratégique?
1: Parce que c'est aussi une vitrine culturelle et médiatique. Participer à l'Eurovision permet de promouvoir son image, sa culture musicale et parfois même son attractivité touristique.
0: Et les tensions politiques peuvent-elles influencer les résultats?
1: C'est un débat récurrent. Certains observateurs estiment que les votes reflètent parfois des proximités géographiques ou politiques, même si la qualité artistique reste évidemment importante.
0: Alors, l'Eurovision reste-t-il un facteur de rapprochement entre les peuples? C'est la question qu'on peut se poser.
1: Oui, malgré les polémiques, le concours reste un moment de partage culturel à grande échelle. Il permet de découvrir des artistes et des cultures différentes dans une ambiance généralement festive.
0: Et pourquoi cet événement continue de fasciner après 70 éditions?
1: Parce qu'il évolue constamment avec son époque. L'Eurovision mélange tradition, innovation, musique populaire et grands débats de société. Peu d'événements européens ont une telle capacité à rassembler autant de publics différents.
0: Enfin, peut-on dire que l'Eurovision reflète l'Europe actuelle?
1: D'une certaine manière, oui, on y retrouve à la fois la diversité européenne, les tensions politiques,

0: les débats sociétaux, mais aussi l'envie de créer des moments communs entre Européens.
1: Eh bien, merci Adam pour toutes ces informations. On y voit plus clair sur l'Union européenne et son actualité. On se retrouve la semaine prochaine et d'ici là, portez-vous bien.

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0: Petite. Des textes de Thibaut Dubreuil sur des lectures de Rémi Clenet, Aurélien Landemaine, Françoise Comacle et Arthur Clairet du Cours Charmet.
1: Je n'aurais pas aimé être cet homme qui court autour de l'étang où je fais ma marche matinale. Il a toujours son portable fixé sur le bras. Le tour de l'étang est vite fait, 1 kilomètre tout au plus. Au premier passage, il écoute de la musique certainement. Il a placé des écouteurs dans ses oreilles. Parfois, il répond à un appel. Il ne va pas vite, tente de caler son souffle de coureur, de l'adapter à la conversation ou au tempo de ce morceau de musique à la mode. Au second tour, il a mis son téléphone sur haut-parleur et j'entends distinctement la chronique politique d'une radio bien connue. Parfois, je ralentis ma marche pour qu'il me double une troisième fois. Saura-t-on jamais pourquoi tout le monde tourne toujours dans le même sens ? Je constate alors qu'il va bien plus vite. Son souffle est saccadé, mais son regard doit être fixe. Je ne connais pas son visage, je ne vois que son profil qui fuse à mon côté. Jamais il ne me salue, même d'un geste furtif. Il est tout à sa course, son pas. Un jour, j'arrêterai ma marche et m'assiérai sur un banc. Alors je l'encouragerai.
2: J'aurais pas aimé être cet homme que je vois souvent à la piscine. Il est accompagné d'une petite fille triste qu'il précède comme un jour de pluie. Ces deux-là arrivent en même temps que moi le vendredi matin. Ils se garent, un peu à l'écart, saisissent leur sac et s'en viennent d'un pas pesant vers l'accueil. Ils se changent en silence et bientôt les voilà prêts. Je fais en sorte de les précéder de quelques secondes. Je passe sous la douche et me dirige vers le bassin de nage. C'est l'été, il fait chaud et la piscine en ce vendredi matin n'est pas encore bondée. Je pose alors ma serviette et je les observe. Et toujours, la petite fille a la tête rentrée dans les épaules. Elle ignore les appels des autres enfants qui tient son père par la main. Celui-ci a le regard vide. Puis elle lâche la main de son père et s'en vient au bord du bassin où rarement elle se baigne, attendant, assise sur le bord, les jambes battant l'eau faiblement. Son père s'arrête au pédiluve que jamais il ne franchit, se contentant de faire tremper le bout de ses orteils dans l'eau sale. Son regard reste alors fixé sur la flaque dans laquelle il se dandine, maladroitement, comme un Gene Kelly ayant perdu ses pas, gênant le passage des baigneurs.

Je n'aurais pas aimé être cette femme. Elle est américaine et peintre. Bien sûr, on connaît surtout d'elle la seconde partie de sa vie, quand elle devint riche et célèbre. Mais la célébrité a cette particularité. Elle est peu revendiquée quand le chemin parcouru pour y parvenir fut long et semé d'embûches. Cette femme restait donc d'une grande discrétion, d'une simplicité surprenante même lorsque des inconnus l'abordaient. Elle était née dans un milieu modeste, un quartier pauvre d'une grande ville. Elle faisait partie des laissés pour compte du rêve américain. Et par le fait, était entrée de plein pied dans ce même rêve, en devenant riche et célèbre. Elle dessinait depuis toujours. Ses parents étant trop pauvres pour lui payer des cours, elle dut se contenter de ceux dispensés dans son école de quartier. Une école qu'elle quitta rapidement pour travailler. Petit boulot, logement insalubre, mauvaise rencontre. Elle eut bientôt un enfant, un petit garçon qu'elle éleva seule. Jamais elle ne cessa de dessiner, de peindre, bricolant des pinceaux, des crayons, récupérant de la peinture sur les chantiers, en volant parfois dans les magasins. Elle n'avait pas 20 ans. Les toiles étant trop chères pour elle, elle peignait sur des supports de récupération, du carton le plus souvent. C'est au dos d'une publicité pour le ketchup Heinz qu'on peut encore admirer aujourd'hui le portrait qu'elle fit de son fils âgé de 8 ans. Petit bonhomme au regard fixe, les joues caves, tordant les doigts comme s'il était gêné de poser ainsi dans son pull rapiécé. De cette gouache aux couleurs violentes émane une détermination farouche, comme si cette femme avait mis dans le portrait de son enfant toute sa volonté à elle. On la retrouve des années plus tard, installée, reconnue, exposant dans les galeries des grandes villes américaines et en Europe aussi. On la veut, elle vend cher. Elle s'est installée dans un bel appartement au centre de New York, a offert à ses parents une retraite en Floride, sourit amèrement quand on lui parle de la vie de bohème, n'a pas eu d'autre enfant. À ce journaliste qui lui demanda un jour si elle regrettait quelque chose dans sa vie, elle ne répondit pas. Puis d'un geste, elle lui fit signe de la suivre et de garder le secret sur ce qu'il allait voir. Dans un cabinet particulier de son appartement, trônait un portrait en pied de son fils. Sur cette toile, il avait 40 ans. La femme baissait la tête, alors que le journaliste fixait la toile, comme si son regard ne pouvait soutenir la morgue affectée de ce fils chéri, alors qu'elle soulevait le drap le recouvrant. Une tenue de dandy, montre de luxe au poignet, chaussures faites sur mesure, moustache taillée de frais, éteint à l'aide des tropiques. Et sur le crâne, la mèche faussement rebelle de celui qui considère que tout cela va de soi.

0: Ah, je n'aurais pas aimé être cet homme, horloger de profession. Une cliente se présente à lui qui tient dans sa main une montre à gousset noircie de fumée grasse. L'homme saisit la montre, la tourne et la retourne, et demande « Où a-t-elle été stockée ?» Il plaisante « C'est pas commun de laisser sa montre dans la cheminée. » La femme répond « La maison de mes parents vient de brûler. Un accident. Tout est parti dans les flammes. Il ne reste rien que quatre murs noircis. Dans les décombres, les pompiers n'ont trouvé que cela, cette montre. Elle n'a plus aucun souvenir de ses parents décédés depuis peu. » L'homme comprend. Il tente de remonter la montre, mais elle ne fonctionne pas. Il faut voir ce qui bloque. Il peut la remettre en état, le feu ne l'a visiblement pas abîmée au point que tout soit fichu. Et il se met au travail. En démontant la montre, il trouve une roue cassée, la remplace, remonte le mécanisme, la montre fonctionne, elle donne l'heure. Et de derrière le cadran, il sort une photo. Une minuscule photo de format rond où on peut voir un couple s'embrasser. Il sourit, saisit délicatement la photo avec une pince, la dépose dans une coupelle puis achève de nettoyer la montre. Quand il veut enfin replacer la photo, il se rend compte qu'il a écrasé son mégot dans la coupelle. Et merde.
1: Aurais-je aimé être l'un des deux membres de ce couple ? C'est une journée d'été ensoleillée. La chaleur est étouffante et le couple profite de la fraîcheur des frondaisons au bord de la rivière. La femme est assise, les jambes repliées, fixant les rochers de ce bord de rivière dont le débit a bien baissé. Dans son regard, on peut lire un profond sentiment d'ennui et une forme de reproche aussi dont on ne sait s'il est à l'adresse de son mari ou à elle-même. Tout à l'heure, elle est entrée dans l'eau et s'est penchée sur l'onde pour voir son visage. Et ce qu'elle a vu lui a donné envie de pleurer. L'homme a déposé sur la rive tout son matériel d'orpailleur. Un crochet à faille, quelques flacons, des aimants de toute taille, une pelle. Les pieds dans la rivière, il fait inlassablement tourner son tamis à la recherche de paillettes d'or si nombreuses par ici, a-t-il lu dans un guide touristique. Il a choisi un coin dont il a répété à sa femme qu'il devait être riche en paillettes. Elle l'a écouté, sans lui accorder un regard. Cela fait bientôt une heure que le ronronnement du sable et des graviers dans le tamis se mêle au clapotis de la rivière, dans le tube de plastique à peine quelques éclats. Mais il s'accroche, l'homme, il y croit. Sa femme attend. Elle l'attend sur le bord, il lui avait promis. Des randonnées dans les collines, une belle brocante dans un village médiéval, ce restaurant de spécialité locale qu'il faut réserver une semaine à l'avance, bref, des moments ensemble. Par instant, l'homme se tourne vers sa femme, lui sourit avec insistance. Elle le regarde à peine. Elle le regarde avec peine. Mais l'homme est tout à sa quête, quand, soudain, au milieu du sable, ça brille même beaucoup. L'homme approche sa main et de son tamis retire une bague. C'est une alliance, elle est en or et devait vraisemblablement appartenir à un homme. Depuis combien de temps patientait-elle là, perdue dans les sables, coincée dans les cailloux? Il la met à son doigt, elle lui va parfaitement. Alors il lève la tête, veut interpeller sa femme, mais elle n'est plus là.

0: Perros à moto. Un texte de Stéphane Padovani sur une lecture de Thibaut Dubreuil et l'auteur.
1: On ne choisit pas par hasard de signer ses livres et ses textes du nom de Georges Perros lorsqu'on s'appelle Poulot. Il y faut l'éblouissement devant la mer. Ce Penrose breton qui évoque la pointe d'un promontoire, un terrain en pente vers l'océan, parfois un tertre recouvert de bruyère. Il y faut le désir de se réinventer, se libérer d'un premier territoire, essentiellement parisien, et de tout ce qu'il brasse de pouvoir, d'argent, de mondanité, tout ce qui cloisonne la vie ordinaire et l'étouffe. Quand Douarnenez appelle à rouler dans le sel et les embruns, la vieille guimbarde à deux roues qui sème des poèmes dans tout le Finistère. C'est à cette moto que j'ai voulu donner la parole. Georges Perros disait « Je fais de la moto pour fuir le temps, le changer en vent. »
2: Oh, je vous dirai pas quelle est ma marque, ni le nombre de mes chevaux. Oh, je suis pas là pour faire de la pub, hein, ni parler centimètres cubes. Ma marque ? C'est la trace de mes pneus sur le sable. Sa pellicule qui tourne et se pose un peu partout, pavé, bitume. Mes chevaux sont dans les galopades des vents qui traversent le Finistère sud, poncent les pierres des rues, de Douarnenez à Loctudy. Tout ce qu'il vous faut savoir, c'est que je porte le corps d'un homme et que j'aime ça. Il est assez corpulent, mon passager. Mon pilote, si vous voulez. Mais je suis solide. Ça me dérange pas. Bon, c'est de la chair, de l'eau et des os. Mais c'est aussi des sacoches pleines de mots, lus, écrits, et tant de papiers collés sur sa peau. Moi, je fais le dos plat, ou rond, ça dépend. Je l'accompagne, le laisse flotter le long des côtes de Bretagne, ou d'un village à l'autre, pipe en bouche, souvent, tenant nonchalamment le guidon d'une main, l'autre à la hanche, près de la poche à tabac, souverain, roi de théâtre. De l'autre poche dépasse un journal, un carnet de notes bourré d'ébauches, d'impressions à vif, d'aphorismes, de croquis. Parfois, même quand la nuit tombe, nous roulons feux éteints, navire sans phare, au bord du naufrage. Les gendarmes l'ont déjà averti plusieurs fois. Il leur sourit, placide, légèrement ironique, hausse les épaules, fait celui qui savait pas, autre distrait, désolé. Ah, c'est le poète du coin après tout. On sait qu'ils sont lunaires, un peu cinglés, et les stéréotypes peuvent éviter un PV. D'ailleurs, voyez, il allume mon œil et repart, tranquille, à petite vitesse, comme il aime. Voilà qu'on longe l'océan. C'est le matin, avec moi, toujours. Puis me laisse poser contre une paroi rocheuse et va faire quelques pas à marée basse. Je le regarde. Il laisse l'iode et les embruns chargés de lointain dissiper mes odeurs d'essence. D'huile brûlée. Le varech me saoule un peu. Le sel corrode ce qui me reste de peinture. Lui, méditant à quoi, attend que la mer remonte. Il dit que l'on glisse facilement de la mer à la mort, que tout ça repose dans la main du monstre en mouvement, l'océan. Ah, il l'aime passionnément, et pourtant sans romantisme. Il en a peur, et ne s'y aventure pas. Il reste à terre auprès de moi. Ah, chacun sa béquille. Puis m'enfourche et file maintenant à plus vive allure, tandis qu'un soleil s'efface, tourne au gris, rincé par le crachin qui tourne un peu en boucle, puis s'abandonne, comme sa poésie, oublieux du temps, dans un entre-deux, à la façon d'un comédien jouant son rôle en coulisses. Nous rentrons, avant d'être tout à fait trempés. Je tousse assez souvent, faut dire que je suis plus toute jeune. Vieille rosse, Rossinante. Ou vieux roncin, selon. Voyez comme vous voulez. Mauvais cheval je suis, maigre jument, pâle et poussif, mais redevenant fier d'estrier par la grâce de l'imaginaire, de l'insolence, d'une force de résistance au jeu social et au réel. Il m'a appris, mon homme, parce qu'il me parle dans sa tête, que sa voix passe dans mes tuyaux, mes cylindres, mon moteur, quel est mon véritable carburant. Ouais. Croyez-le ou pas, qu'un roncin racime, en espagnol, c'est aussi un homme illettré et rustre. Or, quoi qu'il aime passer pour, c'est pas son cas.
3: Ah, pas du tout.
2: Il a le sens de la justice, la colère amicale, l'intransigeance fraternelle et l'humour débonnaire.
3: Et quand il monte sur moi, ah, ça trompe pas.
2: J'ai pesé son âme aussi, et on voit très vite comment les gens vous traitent.
3: C'est sans doute pour cela qu'il se trouve bien ici, dans ce coin de Bretagne.
2: Ici, dit-il, la gentillesse est naturelle, ambulante.
3: Vous avez un bonjour tous les 10 pas.
2: Eh bien, c'est sensible, une moto. Ça décode le toucher humain. Ce qu'on met dans ses gestes, dans son poids.
3: Oui, oui, riez, riez. Bah,
2: je vois bien que la métaphore féminine et sexuelle file déjà pour vous divertir.
3: Mais vous n'y êtes pas.
2: Je n'ai pas de sexe. Et je pourrais rouler sur ça, qui s'en plaindrait pas.
3: D'autre part, Rocinante était un mâle.
2: Mais oui, c'est dit de façon claire et explicite dans 2 passages du Quichotte. Alors laissons cela, concentrons-nous sur l'essence ciel. L'essentiel, c'est que je veille sur lui. Le cher auteur des poèmes bleus,
3: eh bien, c'est mon boulot.
2: Je le ramène sain et sauf de ses périples, le rapporte au sien. Elle, Tania,
3: oh,
2: la femme aimante et forte, la patiente. Et eux, les enfants sauvages, à leur façon.
3: Nous cheminons à travers les ruelles de Douarnenez, de plus en plus étroites,
2: jusqu'à son antre, son foyer. Et dans le foyer, à sa pièce de travail, ou de non-travail plutôt. Sa camisole de faiblesse, ainsi qu'il l'appelle. Et c'est au seuil de la maison que cesse notre complicité.
3: Je suis un peu jaloux. Jalouse, comme vous voulez. C'est la louse.
2: Comme mon poète, je me tape l'existence dans sa brutalité. Surtout la nuit, en fait. Je couche dehors, à peine bâché. Et il m'abandonne, au profit de 2 autres machines. L'une à écrire, qui raille, braille, et crisse et hoquette, un peu comme moi, fait ses claquettes comme la pluie. L'autre accorde, avant, muni de belles touches, et qu'il fait vibrer bien plus harmonieusement. Avec lui, avec elle, il joue du Bach, chante aussi en allemand, s'il vous plaît. Mais où diable a-t-il appris ça? Lui, l'ex-parigot, le poulbeau, le poulot? Moi aussi, j'aimerais être un piano. Pouvoir offrir bien plus que quelques notes crachées, poussées entre 2 sanglots monotones, ça blesse mon cœur.
3: Et quoi? J'ai des lettres aussi, depuis que je le fréquente.
2: T'es contagieux, la poésie. De toute façon, ma mécanique fait ce qu'elle peut. Je me console en pensant à la promenade que nous ferons demain. Cheveux ras au vent pour lui, et pour moi, le cardan au soleil ou dans la brume. Pendant ce temps, l'autre là, le faiseur de Bach, aura les 4 pieds cloués au sol comme un Christ en croix, le clavier muet sous la planche. Bien fait pour lui. Cette fois-là encore, dans la rue, avant de démarrer, sous l'œil attendri d'un ami, j'écris pour me rappeler ce que j'ai à écrire. Ensuite, ça en reste là. Une occupation comme une autre. Un contrepoison à la vie, à la mélancolie. Hop, nous voilà partis. Le lendemain, il me dirige vers l'île de Sein, voir un autre copain. Un soleil froid nous accompagne, écrasé par 2 blocs d'ardoise. Georges bâille en conduisant, passe une main dans ses cheveux mal peignés, elle comptait pas sur lui pour un casque. Avant de sortir de la ville, il s'arrête au café du coin, qui porte un joli nom, à l'abri du vent. Déjà, la pipe est dégainée, les yeux pétillent. Ah, c'est une bonne journée qui s'annonce.
3: Les gens l'aiment bien par ici.
2: Oh, c'est un gars simple. On dit ça aux journalistes. Et pas fier, hein. Vous voyez, gentil. Très rarement, il peut s'emporter, c'est vrai. Devant telle ou telle mesquinerie, hypocrisie ou malhonnêteté. Moi, ce qui me hérisse, ce sont les crétins en voiture de sport. Ou les représentants de commerce, qui ne font attention à rien, ni à personne. Et les notables à grosse bagnole. Ah, c'est plus fort que moi. Ah, j'ai envie de les dépasser, de les arroser de klaxons, de leur faire des queues de poisson, de pointer une poignée de guidons vers le ciel. Et puis je me calme. Me réfugie avec Georges dans la beauté du pays. À la pointe où nous nous posons, il arrive souvent que remonte à la gorge une enfance de mer, de joncs, de roches féroces, de graminées tenaces, et de bassins tremblants où palpitent de petits dépôts d'océan, avec la coque dépeinte d'une barque sans voile ni aviron, échouée là, mue par la seule mémoire. Ah, mais le voilà qui se rend fin de sa rêverie, monte et me démarre. Il s'est souvenu qu'il avait un ami à voir, un bateau à prendre.
3: Les gens de la région ont besoin de son passage, même quand ils n'en ont pas conscience. Une autre forme de différence, ou pas celle du poète élu. Chacun a la poésie dans la peau, dit-il. C'est le simple fait d'exister. Alors on roule tous les deux, chacun laissant derrière lui sa fumée. Tout à l'heure, qui sait, en arrivant à Saint-Évette pour embarquer, on se sera arrêté dans un bourg pour faire mon plein et acheter un peu de tabac. Quelques gosses joueront sur la place avec un ballon déformé, et lui, immanquablement, ira shooter dedans, dribbler avec eux 5 minutes, gros pigeon parmi les moineaux. Car c'est ainsi qu'on reste enfant, et qu'on meurt tous trop jeunes, écrit-il encore, comme des semeurs de gestes. Sur le ferry, je me laisse porter. Enfin. C'est bon d'être là, immobile, dans la passivité des vagues. Il fume encore, accoudé au bastingage, mais à quoi pense-t-il? Je suggère cela. Sans les hommes, je me trouve démuni. Avec eux, je ne parviens pas à me satisfaire. That is the question. Il a soudain quelque chose de Rimbaud dans le regard. Poète qu'il a beaucoup lu. Vous me direz, mais qu'est-ce qu'une moto, même offerte par Jeanne Moreau, amie de longue date, peut connaître à Rimbaud? Et pourtant, si l'on connaît un poète intimement, on peut connaître une infime partie de chacun d'eux, ou d'elle, comme on reconnaît de loin un oiseau de mer à ses ailes. Le mien, si peu à moi, que je partage bien volontiers avec le commun des mortels, avec cette Bretagne dont il s'est fait refuge, a commencé la nuit dernière une sorte de dictionnaire. C'est ce qu'il a dit à son ami, moi garé près d'eux sous la terrasse, tandis que les cafés fument face à la mer en déclin, vidés comme un cerveau d'humain à sa toute fin. Je suis sur ma béquille, éclopé au jusant, attendant sagement, dans un rempli fidèle, celui d'un chien de mer au pied du maître doux, tandis que deux chalutiers sortent, frères de la côte, copains vent dessous, dans un gargouillis de moteur voisin du mien. Nos poèmes à nous de machines à clous rouillées râles, les étraves raclant un vieux fond de mélancolie, renaclant à la tâche sur leur portée de houle, en clé de sel.
4: Un dico? Ah bon? Dit l'autre. Et par exemple?
3: Sa barbiche s'anime. Eh bien, je ne sais pas, à eux, échec. Réussite de certaines tentatives qu'il implique. Tu vois, des choses comme ça.
4: Ouais, pas mal.
3: Eux blancs, etc. Il est tard, non?
4: Tu veux dormir ici?
3: Non, ça ira, t'es gentil. J'ai promis à la moto de rentrer.
4: Dans ce cas, et embrasse la petite famille.
3: C'est bien plus tard que Georges perdra sa voix. Ce qui la lui fera perdre, c'est une sale maladie, une vacherie. Pire que beaucoup d'autres, car elle corrode, use, consume à petit feu, obstinément comme une idée fixe, et pleine de lâcheté, sournoise, prête à t'accorder un répit, une rémission, un espoir, pour mieux te condamner. À saloperie. On dira qu'il l'a bien cherché, puisqu'il fumait comme un pompier. Mais les pompiers fument pas en général. Il faut du souffle pour lutter contre le feu. Et moi, par amitié, solidarité, je fume d'autant plus, par l'arrière. Je crache et pétarade mon dépit. Je sais qu'on doit l'opérer, pensant réduire ainsi sa poésie au silence. Alors je décide de me taire. Je tombe en panne, coupe le moteur.
5: Un beau matin,
3: pour plus beau qu'un autre dans sa météo, mais beau de sa présence, il est là, de nouveau, me chevauche et tourne la clé, active la pédale, et nous partons vers la mer, qui n'est jamais bien loin. En 2 kilomètres, nous y sommes. Et comme il sent mon désir d'embrun, de sable, à une heure très matinale, il me fait rouler sur la grève. Ah, délice, me fait glisser sur ses grains. Nous flottons, littéralement, sur la rumeur de l'océan.
6: Descendez un peu sur la grève. La mouette y jette son cri, puis reprend l'envol de son rêve, immobile. Je suis ainsi. Quelque temps plus tard, qu'une motocyclette ne saurait évaluer, n'ayant de compteur que pour sa propre vitesse, et encore le mien à l'aiguille cassée, Georges n'est plus là. Fini les errances bretonnes, les pauses devant les cafés, les saluts aux navires amarrés ou à ceux qui passent, coupe la ligne d'horizon. J'entends plus la petite mécanique des mots dans sa boîte crânienne, insatiable.
5: ce qu'elle composait de vie ordinaire et de textes hors du commun. Et je suis triste. Les enfants ne viennent plus jouer avec moi, me chevaucher pour jouer aux Indiens, aux bikers sauvages, ou juste pour faire comme papa. Je vais rouiller, comme un cargo en cale sèche, comme un vieux chat qui ronronne même plus. Bien sûr, et ça me console un peu, si peu, il reste quelques photos de lui. Ma préférée, en noir et blanc, contre-plongée. Deux femmes assez âgées tricotent, assises sur un quai de pierre large, jointées de sable humide et gris. Et nous, sur la droite, de profil, posant fièrement, tels des héros de cinéma.

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Amis du jour, bonjour. Amis du soir, bonsoir. Au micro, c'est Robert le Diable. On se retrouve bien sûr tous les dimanches matins, de 9h à 10h pour les variétés musicales et de 10h à midi pour les danses à papa. Avec bien sûr vos dédicaces. Salut, à dimanche.

Bonjour à tous, vous êtes en compagnie de Vincent sur Radio Aria, fréquence 99.6 ou alors sur internet radio-aria.fr. Je vous propose pendant une heure des chansons françaises d'aujourd'hui. Allez, on démarre avec Zaz.

0: Mon cœur, tu es fou, Zaza. On continue avec Amir, avec la chanson complémentaire. Amir.
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Emmène-moi, c'est le titre de cette chanson et c'était interprété par Kalema, chanson française d'aujourd'hui sur Radio Réal 99.6. Je vous propose maintenant Florent Pagny, T'aimer encore.

0: encore Florent Pagny, chanson française d'aujourd'hui. Allez, on continue avec Louane, avec la chanson Maman.
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Ouais, tournez ma page Jennifer. On continue avec Flo de la Vega, aimer les gens. Flo de la Vega.

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Aimez les gens, Flo de la Vega. Alors, si éventuellement vous venez de nous rejoindre, eh bien, soyez les bienvenus. Vous êtes bien sur Radio Aria, fréquence 99.6, ou alors sur internet radio-aria.fr. Vous êtes en compagnie de Vincent pour l'émission Chanson française d'aujourd'hui. Allez, on continue avec un duo, c'est Pascal Obispo et Francis Cabrel, avec la chanson « Il faudrait que pleuve l'amour ».

0: 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On continue avec un duo, c'est Héloïse et Ritza avec la chanson « Comment tu vas ?»
1: Ouais.

0: Slimane, chanson française aujourd'hui sur Radio Ariel 97.6. On continue avec Alexis Large ce soir.
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0: En Kenji Girac, allez, c'est Jérémy Frérot qui arrive avec la chanson Frérot.
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0: On se trouvera à un endroit, et c'était Grégoire qui nous interprétait cette chanson. On continue, Joseph, avec, continue avec Joseph Camel, Crash.
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Eh bien voilà, il est l'heure de nous quitter. Vous étiez en compagnie de Vincent pour l'émission Chanson française d'aujourd'hui sur Radio Ariel 95.6 en espérant que vous avez passé un agréable moment. On se retrouve en direct tous les samedis de 14h à 15h avec une rediffusion chaque mardi de 14h à 15h. Allez, je vous dis ciao, ciao à tous et à bientôt pour des chansons françaises d'aujourd'hui sur Radio Ariel.

Bonjour, bonjour à tous. Vous êtes toujours en compagnie de Vincent sur Radio Aria, fréquence 99.6, ou alors sur internet radio-aria.fr. Nous sommes ensemble jusqu'à 17h. Je vous propose maintenant l'émission Souvenir, Souvenir. Le principe est d'entendre le maximum de chansons françaises d'hier qui vont réveiller des souvenirs. Alors, ça peut être un souvenir d'une rencontre de vacances d'enfance ou peut-être d'autres souvenirs. Allez, on démarre avec C. Jérôme.

38, c'est Jérôme, chanson, souvenir, souvenir. Alors n'oubliez pas que vous avez la possibilité de m'appeler pour me demander une chanson qui vous rappelle un souvenir ou alors une chanson que vous souhaitez entendre. Alors composez bien le 03 82 25 80 80, 03 82 25 80 80. Et pour les auditeurs qui habitent de l'autre côté de la frontière, vous composez le 00 33, le 3, le 82 25 80 80 et on écoutera les chansons que vous allez me demander vers 16h. Alors surtout, appelez-moi avant 16h si vous voulez que votre chanson elle passe aujourd'hui. Autrement, elle passera samedi prochain sans aucun problème. Allez, on continue avec Herbert Léonard, quand tu m'aimes.

Quand tu m'aimes, Herbert Léonard, chanson souvenir, souvenir. Allez, on continue avec Monty. Oui, je dis bien Monty. Souvenez-vous de cette chanson, Vivre d'amour.

Eh oui, reste près de moi, c'est ma prière. Mike Brandt, chanson, souvenir, souvenir. Allez, on continue avec Didier Barbolivien et Tatiana Platon avec la chanson « Avec 20 ans de moins ». Oui, avec 20 ans de moins.

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2: Avec 20 ans de moins, Didier Barbolivien et Tatiana Platon, chanson Souvenir, Souvenir, sur Radio Réal de 99.6. On continue avec Michel Thor, à faire pleurer les femmes.

Emmanuel, voilà, François Valéry, voilà, François Valéry, chanson, souvenir, souvenir. Allez, on continue avec François Feldman. Souvenez-vous également de cette chanson, Joy, François Feldman.

Joy, François Feldman, chanson Souvenir, Souvenir. Alors, si éventuellement vous venez de nous rejoindre, bien soyez les bienvenus. Vous êtes bien sur Radio Aria, fréquence 99.6, ou alors sur internet radio-aria.fr. Vous êtes en compagnie de Vincent pour l'émission Souvenir, Souvenir. Alors, le principe de cette émission est d'entendre le maximum de chansons françaises d'hier qui réveillent des souvenirs. Alors, ça peut être un souvenir d'une rencontre de vacances d'enfance ou peut-être d'autres souvenirs. Et puis vous avez la possibilité de m'appeler pour me demander une chanson qui vous rappelle un souvenir ou alors une chanson que vous souhaitez entendre. Alors composez bien le 03 82 25 80 80, 03 82 25 80 80. Et pour les auditeurs qui habitent de l'autre côté de la frontière, vous composez le 00 33 le 3 le 82 25 80 80 et on écoutera les chansons que vous êtes en train de me demander vers 16h. Allez, on continue avec Nicoletta avec la chanson Les Orques d'Antan. Nicoletta.

Les orques d'antan, Nicoletta, chanson, souvenir, souvenir. Allez, on continue avec Pierre Bachelet, pleure pas, boulou, Pierre Bachelet.

Pleure pas, boulot. Voilà, c'était le titre de cette chanson interprétée par Pierre Bachelet. Alors, je voudrais vous rappeler que sur Radio Aria, le dimanche, de 9h à midi, vous retrouvez Robert le Diable, bien sûr. 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Et ensuite, de 10h à midi, ce sont les danses à papa. 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Robert, si tu es à l'écoute, je te souhaite une bonne émission pour demain et passe le bonjour à Fabienne. Et comme d'habitude, je veux t'offrir aussi bien qu'à toi qu'à tous les auditeurs de Radio Aria une chanson de Johnny Hallyday. Alors aujourd'hui, j'ai choisi Vivre pour le meilleur.

pour le meilleur Johnny Hallyday, chanson souvenir, souvenir. Allez, on continue avec Hervé Villard avec la chanson « J'ai envie de vivre avec toi ». Hervé Villard, c'est parti.

J'ai envie de vivre avec toi, Hervé Villard, chanson, souvenir, souvenir. Allez, on continue avec Jairo. Souvenez-vous également de cette chanson, le titre c'est « Vivre libre », Jairo.

Livre, livre, Jairo, chanson, souvenir, souvenir. Allez, on continue avec Étienne Nao. Souvenez-vous également de cette chanson. Allez, on va faire un petit week-end à Rome. Allez, week-end à Rome. Souvenir, souvenir.

Ciao, chanson, souvenir, souvenir. Allez, on continue avec un duo, c'est Céline Dion et Jean-Jacques Goldman. J'irai où tu iras. Souvenir, souvenir.

accueillera Céline Dion et Jean-Jacques Goldman. Chanson Souvenir, Souvenir. Voilà, allez, je vous rappelle que vous êtes bien sur Radio Aria, que la fréquence est toujours le 99.6, ou alors sur internet, c'est radio-aria.fr, que vous êtes toujours en compagnie de Vincent pour l'émission Souvenir, Souvenir, et on se retrouve tous les samedis jusqu'à 17h. Alors, le principe de cette émission est d'entendre le maximum de chansons françaises d'hier qui réveillent des souvenirs, et puis vous avez la possibilité de m'appeler au 03 82 25 80 80 pour me demander une chanson qui vous rappelle un souvenir ou alors une chanson que vous souhaitez entendre. Et c'est vers 16h qu'on écoute ces chansons-là. Alors, je regarde la pendule de Radio Aria. Il est 16h passées de quelques secondes. Allez, on démarre tout de suite cette séquence chanson demandée d'aujourd'hui. Nous allons tout de suite du côté de Gourincourt retrouver Michel, fidèle auditeur de Radio Aria. Michel, il voudrait Richard Anthony avec la chanson J'irai twister le blues. Ouais, c'est tout un programme. Alors, Michel, il offre cette chanson à Robert les Diables. Il me l'offre également. Merci. Et il se l'offre à lui-même. Richard Anthony, J'irai twister le blues.

Twister le blues, Richard Anthony, chanson demandée par Michel de Courincourt. Merci Michel. Allez, nous partons. Alexis, retrouvez JC. JC également, fidèle auditeur JC. Il voudrait Guy Bedos et Sophie Daumier avec La Drague. Oh, c'est également tout un programme. Alors, JC, il offre cette chanson à Robert Le Diable. Il me l'offre également. Merci, c'est gentil. Et bien sûr, il l'offre à vous tous, auditeurs et auditrices de Radio Aria. Guy Bedos et Sophie Daumier, La Drague.

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Je dis rien parce que je veux pas faire de scandale, mais alors, quel pot de colle. Il se fait des idées ou quoi? 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

0: approche-toi, Jeannot. La nuit est à nous.
1: Ça n'en finit pas. Qu'est-ce que je regrette d'avoir dit oui à ce type. En plus, il s'est aspergé d'eau de toilette. Mon Dieu. Je sais pas ce que c'est que cette eau de toilette, mais alors, drôlement incommodant.
0: Elle est pas mal, ma cavalière. Elle est pas terrible, terrible, mais elle est pas mal. Pour une fois, j'ai pas hérité de la plus moche. Il y a pas longtemps, je me suis coltiné une géante toute la soirée. Au moins, celle-là est à ma taille. Elle est pas terrible, mais elle est à ma taille.
1: Pas du tout, mon géant, ce garçon. Moi, j'aime les grands blonds, alors je suis servie. Comme ma tech, on fait pas mieux. Je suis sûre qu'il doit être libanais ou quelque chose, quelle horreur. Oh, et puis alors il me donne chaud à me coller comme ça. Et vas-y que je te colle, et vas-y que je te colle.
0: Dommage qu'elle ait les mains moites. Ça me gêne pas des masses, mais elle a les mains moites. C'est pas ce que je dois lui faire de l'effet. C'est l'excitation, ça. Je vais lui mordiller le lobe de l'oreille. Si elle me fout pas une baffe, c'est que j'ai ma chance. Ouais, c'est pas dans la poche. Faut s'accrocher. Accroche-toi, Jeannot.
1: Il m'a mordu l'oreille, il m'a fait mal, ce con. Il est con, ce type. Oh, et puis alors, qu'est-ce qu'il cocotte? Cette eau de toilette, nauséabonde. S'il n'y avait pas les copines qui me regardent, comment que je te le planterais là? Mais ça, Arlette et Josie, je veux pas leur faire ce plaisir. Elles en sont vertes de me voir danser, malades de rage. Alors ça, maintenant, tant pis, je vais au bout. Mais alors, on peut dire que ça me coûte, hein?

0: La fois que je viens danser. Tant pis si je coiffe Sainte-Catherine, mais alors, des excités comme ça, merci bien.
1: Je vais lui griffer le dos avec mon pouce. Il paraît qu'elles adorent ça, ces chiennes. Je l'ai lu dans une revue spécialisée. On va voir ce que ça donne. Je vais partir du bas du dos et remonter jusqu'à la nuque.
0: Aïe ! Mais il est givré, ce mec. Il vient de me labourer la peau du dos avec son ongle. Tu parles de plaisir ? Moi qui ai un mal fou à cicatriser, c'est bien ma veine. Il a fallu que je tombe sur un sadique. C'est tout moi, ça. Il manque que ça finisse, ce gelot, parce que je suis au bord de l'esclandre.
1: Bien joué, Jeannot. Elle est à point, là. Elle est à point. Il n'y a plus qu'à porter les stockades. Allez, vas-y, Jeannot. Vas-y, mon fils. Il faut conclure maintenant.
0: Berk. Berk, berk, berk, berk, berk.
1: Et voilà le travail. C'est pas si compliqué, les gonzesses. Il faut savoir s'imposer. C'est tout.
2: La drague, Guy Baudos et Sophie Daubier, chanson qui nous a été demandée par JC de Lexi. Merci JC. Allez, nous partons à Ucigny, retrouver Franca. Franca également, une fidèle auditrice. Franca, elle voudrait Pierre Bachelet avec la chanson en l'an 2001. Voilà. Alors, Franca, elle m'offre cette chanson également à Arlette. Merci à Robert le Diable, à Fabienne. Elle offrait cette chanson à Didier, à Aurélien, à Anne, à Martine, à José, à Séraphine, à Michel de Mont-Saint-Martin, à Nathalie et également à vous tous, auditeurs et auditrices de Radio Aria. Pierre Bachelet en l'an 2001. C'est parti.

Pierre Bachelet, chanson qui nous a été demandée par Franca de Hussigny. Merci Franca pour cette chanson. Allez, nous partons à Lons-la-Ville retrouver Philippe. Philippe qui est également un fidèle auditeur de Radio Ria. Philippe, il voudrait Demis Roussos avec la chanson « On écrit sur les murs ». Alors Philippe, il m'offre cette chanson. Merci également à Arlette, merci pour elle. À Robert le Diable, à Fabienne. Il offre cette chanson à Anne, à Nadja, à Cadou. Il offre cette chanson aux auditeurs de la résidence Fachon de Lons-la-Ville et il offre également cette chanson à vous tous, auditeurs et auditrices de Radio Aria et également à toute la compagnie de Radio Aria. Demis Roussos, on écrit sur les murs.

On écrit sur les murs d'Émis Rousseau ce chanson demandée par Philippe de Longlaville. Merci Philippe. Allez, nous restons ici à Longwyau. Ici à Longwyau, on va retrouver Anne, la fidèle auditrice de Radio Aria. Anne, elle voudrait Léo Castiel avec la chanson « Ce que l'amour ne dit pas ». Anne, elle m'offre cette chanson également à Arlette. Merci. Elle offre cette chanson à la famille L'Hôtel et Lombardie. Et puis elle offre cette chanson à vous tous, auditeurs et auditrices de Radio Aria. Léo Castiel, « Ce que l'amour ne dit pas ».

Amour ne dit pas, Léo Castiel, chanson qui nous a été demandée par Anne de Longuyau. Merci Anne. Allez, nous partons dans le sud, on va aller à Port-de-Bouc retrouver Michel, fidèle auditeur de Radio Aria. Michel, il voudrait Richard qu'on chante avec la chanson pour elle. Alors Michel, il m'offre cette chanson également à Arlette, merci, à Robert le Diable, à Fabienne, il offre cette chanson à JC, à Bernie, à Céline, et Michel, il offre cette chanson à son épouse qui n'est plus là, et également, il offre cette chanson à vous tous, auditeurs et auditrices de Radio Aria, et cette chanson va rappeler énormément de souvenirs. Allez, Richard Cochante, pour elle.

0: Aurel Richard Cochon, chanson demandée par Michel de Port-de-Bouc. Merci Michel pour cette chanson. Allez, nous allons à Clermont-Ferrand retrouver Annie. Annie également fidèle auditrice. Annie, elle voudrait Claude Michel Schoenberg avec la chanson Le Premier Pas. Annie, elle m'offre cette chanson également. Arlette, merci à Robert le Diable, à Fabienne. Elle offre cette chanson à nos familles, également à son mari, à elle, à ses enfants, à Antoine, à JC, à son équipe, à Chloé, au personnel de la santé, aux malades, aux aides à domicile. Elle offre cette chanson à tous les animateurs de Radio Aria. Elle offre cette chanson à vous tous, auditeurs et auditrices de Radio Aria, et à toute la Lorraine et à l'Auvergne. Allez, Claude Michel Schoenberg, Le Premier Pas.
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Le premier pas, Claude Michel Schönberg, chanson demandée par Annie de Clermont-Ferrand. Merci Annie. Allez, nous partons à Gap, retrouver Daniel. Daniel, une fidèle auditrice de Radio Aria. Daniel, elle voudrait Frédéric François avec la chanson « Mon cœur te dit je t'aime ». Alors Daniel, elle s'offre cette chanson, voilà, donc elle se l'offre. Et elle offre cette chanson à son époux qui n'est plus là. Allez, Frédéric François, « Mon cœur, tu dis je t'aime ».

Mon cœur te dit je t'aime, Frédéric François, chanson qui nous a été demandée par Daniel de Gap. Merci Daniel pour cette chanson. Allez, nous partons à Londres, à le retrouver Miguel. Miguel également fidèle auditeur de Radio Ria. Miguel, il voudrait Johnny Hallyday avec la chanson Ça ne finira jamais. Alors Miguel, il offre cette chanson à tous ceux qui aiment Johnny. Il me l'offre également, merci, également à Robert le Diable. Et Miguel, il offre cette chanson à Patricia de Alondrel. Allez, Johnny Hallyday, ça ne finira jamais.

0: À Miguel de Alondrel. Merci Miguel pour cette chanson. Allez, nous partons à Irserange retrouver Charles. Charles également fidèle auditeur. Charles, il voudrait Claude Barzotti avec la chanson « Je t'apprendrai l'amour ». Alors, Charles, il m'offre cette chanson. Merci également à Robert le Diable. Il offre cette chanson à ses amis. Il offre cette chanson à tous les animateurs de Radio Raya. Et il offre cette chanson à vous tous, auditeurs et auditrices de Radio Raya. Claude Barzotti, je t'apprendrai l'amour. C'est parti.
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L'amour, Claude Barzotti, chanson demandée par Charles de Herserange. Merci Charles. Allez, nous partons à Villerue retrouver Jacques. Jacques est également un fidèle auditeur. Jacques, il voudrait Christian Vidal avec la chanson « Si tu savais combien je t'aime ». Alors Jacques, il m'offre cette chanson également à Robert le Diable. Il offre cette chanson à tous les animateurs de Radio Aria et également à vous tous, auditeurs et auditrices de Radio Aria. Christian Vidal, « Si tu savais combien je t'aime ». Allez, c'est parti.

Et tu savais combien je t'aime, Christian Vidal, chanson demandée par Jacques de Villerue. Merci Jacques. Allez, nous partons à Rayon retrouver Jean également fidèle auditeur de Radio Aria, Jean Yvaudry. Le groupe Il était une fois avec la chanson J'ai encore rêvé d'elle. Jacques, il m'offre cette chanson. Il offre cette chanson à vous tous, auditeurs et auditrices de Radio Aria, également à tous les animateurs de Radio Aria. Il était une fois, J'ai encore rêvé d'elle.

rêver d'elle. Il était une fois, chanson qui nous a été demandée par Jean de Rayon. Merci Jean. Et c'est sur cette chanson que se termine notre séquence chanson demandée d'aujourd'hui. Je voudrais à nouveau remercier alors Jean, Jacques, Charles, Miguel, Daniel, Annie, Michel de Port-de-Bouc, Anne, Philippe, Franca, JC et Michel de Couracourt. Merci de nous avoir vraiment offert de magnifiques chansons. Et puis merci d'avoir téléphoné au 03 82 25 80 80. Vous êtes bien sur Radio Aria, la fréquence est toujours le 99.6 ou alors sur internet radio-aria.fr. Allez, on va terminer cette émission d'aujourd'hui avec Désirless, Voyage, Voyage. Souvenir, souvenir.

Eh bien voilà, il est l'heure de nous quitter. Vous étiez en compagnie de Vincent pour l'émission Chanson française d'aujourd'hui et Chanson française souvenir, en espérant que vous avez passé un agréable moment. Je vous retrouve bien sûr samedi prochain sur Radio Aria fréquence 99.6 à partir de 14h. D'ici là, prenez soin de vous et surtout restez prudents. Je vous souhaite de passer un excellent week-end et une bonne semaine. Allez, je vous dis ciao, ciao à tous et à samedi.

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